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2: Otro, un ciudadano ecuatoriano de 26 años, fue detenido por su responsabilidad en el envío de 6 kilos de cocaína procedente de Venezuela.

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Vous écoutez Dig Dig Diggers, l'émission des radios de la FERA, Fédération des radios associatives de découverte musicale. C'est la reprise des albums découvertes, ces disques sélectionnés par les radios FERA que vous pouvez écouter tout au long de la semaine et présentés par les artistes dans cette émission. Les voici donc encore une fois choisis avec soin. Il s'agit cette semaine de L'An, le troisième album du groupe Latral, originaire de Granville. Entre mélodie pop lumineuse et fulgurance grunge, les Normands de Latral seront au micro de Seb de la radio 666 à Caen en deuxième partie d'émission. En plus des albums découvertes, retrouvez le sujet bonus en fin d'émission. Et pour cette semaine, il s'agira d'une carte blanche donnée à Eve de Radio Alpa qui s'entretient avec Thomas Poli pour présenter Musique pour le monde invisible,

0: fumé quelques scènes en France et en Europe. Et c'est justement en grande partie sur ces routes de tournée que Nina Winderlind compose son premier album solo que l'on découvre tout de suite avec Jordan de Radio Méga à Valence.
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1: C'était Girls de Nina Winderlind dans le premier album Wild Love, soutenu par la Fera, sort sur le label anglais Transgressive. Sur ce premier opus en solo, Nina Winderlind chante l'amour et joue de la guitare et surtout de sa voix, comme dans The New Eves, le groupe dans lequel elle joue des mêmes cordes et dont on a beaucoup parlé l'an dernier à la sortie de leur premier album The New Eve is Rising, qui mêlait art rock, post-punk et musique trad, un style que l'on retrouve pas mal dans ce premier disque de Nina Winderlind en solo donc. Pour en parler, je suis avec elle et sa voix a été traduite et doublée par Carole Manduni, que je remercie par ailleurs. Salut à toi Nina et merci de m'accorder cette interview. Hi Nina and thank you for agreeing to this interview.
2: Hi.
1: Alors pour commencer, j'aimerais que l'on parle de ce morceau que l'on vient d'écouter. Il s'appelle Girls et c'est en quelque sorte un hymne à la gloire des femmes et de la sororité. Est-ce que tu peux nous dire quelques mots à son propos? Quelle est sa petite histoire en quelque sorte? To start this interview, I'd like to talk about the song we've just listened to. It's called Girls and it sounds like a sort of ode to the glory of women and sisterhood. Can you tell us a bit about it? What's the story behind it?
2: Yeah. I wrote it. It started as a poem. It kind of started as a list, like girls want to do this, girls want to do this, and then it grew into something else.
3: Au départ, c'était un poème. C'était en quelque sorte une liste du genre les filles veulent faire ça, les filles veulent faire ça. Puis ça a évolué vers autre chose. Et j'ai commencé à en faire une chanson. J'ai un petit orgue à Monde, chez moi. J'ai donc commencé à la jouer à l'orgue. Et à partir de là, ça a pris de plus en plus d'ampleur. Je me suis amusée à créer cette chanson et j'ai fait une démo. C'était la première fois que j'utilisais GarageBand. Tu connais GarageBand?
4: Oui.
3: Parce que je connais vraiment rien aux aspects techniques de l'enregistrement musical. Mais je me suis dit non, je vais trouver comment faire. Et j'ai donc commencé à l'enregistrer juste pour tester des idées. Et j'ai fait ces arrangements. Puis j'ai fait appel à Ella du groupe The New Eves qui joue avec moi sur cet album. Elle a apporté un trombone et on a fait plein d'harmonies au trombone. On a passé une super journée. Et puis quand on l'a enregistré en studio environ un an plus tard ou quelque chose comme ça, ça a vraiment pris tout son sens. C'est exactement comme ça que ça doit sonner et c'était vraiment incroyable. Et j'ai pu jouer mon tout premier solo de guitare.
2: It was it really came into like this is how it's supposed to sound and it was really amazing. And I got to do my first ever guitar solo and that was so good.
1: J'aimerais qu'on parle du chant avec toi, de ta relation au chant. Est-ce que c'est quelque chose qui t'habite depuis ton enfance ou est-ce que ça t'est venu plus tard? And maybe singing is healing somewhere. I'd like to talk about your relationship with singing. How did that came to you? Is it something profound, a profound relationship you have since your childhood or is it more something you discovered later?
3: Ça m'est venu assez tard en fait, genre j'ai toujours voulu chanter, j'avais vraiment vraiment envie de chanter. Je chantais dans la chorale à l'école et tout, et j'adorais ça. Mais je ne pensais pas que, tu sais, que j'avais cette idée en tête. Ou alors à l'école on te dit que certaines personnes savent chanter et d'autres non. Ou tu sais que certaines personnes ont une belle voix et d'autres non. Je pensais que c'était comme ça, tout simplement. Et que je faisais partie de celles qui ne savaient pas chanter. Du coup, ça m'a pris pas mal de temps et j'ai dû trouver ma propre voix. Mais maintenant, c'est tellement important pour moi, pour ma santé et tout. Comme tu l'as dit, c'est très apaisant. Ça te relie à tes émotions et à ton corps. Chanter avec d'autres personnes, c'est incroyable. Si je passe trop de temps sans chanter, je me sens vraiment bizarre. Et là, je me dis, attends, je devrais peut-être chanter un peu. Et ensuite, je me sens mieux.
1: Alors, on arrive au milieu de cette interview et il est temps d'écouter un nouveau morceau. On va écouter Four Mothers, un titre, encore une fois, la gloire des femmes. Et j'aimerais que tu nous le présentes en quelques mots. We are going to listen to a new tune. It's Four Mothers. I'd like you to tell us some words about this song. It seems to be also, again, an ode to women.
2: Yeah, this this also was it was a poem as well first. I was thinking about it was on All Hallows Eve.
3: Oui, oui, ça aussi c'était un poème au départ. Je pensais à c'était la veille de la Toussaint.
2: You know, it's
3: je sais pas si ça existe en France.
2: C'est
3: pas Halloween. C'est plutôt la veille d'Halloween. En Suède, on allait au cimetière rendre visite aux proches enterrés et on allumait des bougies. J'aime beaucoup la veille de la Toussaint. J'aime pas Halloween, donc c'était la veille de la Toussaint et je pensais à mes ancêtres et surtout à mes ancêtres féminines et à quel point c'est un miracle incroyable que je sois là et pourquoi je suis là et comment j'en suis arrivée là. Et à toutes ces personnes qui ont rendu cela possible pour moi. Elles ne le savaient pas, mais c'est ce qu'elles ont fait. Oui, c'est très émouvant d'y penser. J'ai donc écrit ce poème, et en gros, c'est comme je veux dire, tout est dans les paroles, mais c'est comme si je voulais me souvenir de ces personnes. Je veux leur rendre hommage. Je veux reconnaître que j'ai eu beaucoup de chance d'être ici. J'ai tellement de chance de pouvoir faire ce que je fais. J'ai tellement de chance de pouvoir faire des choix, d'avoir ma liberté, toutes ces choses que je ne tiens pas pour acquises. Et oui, je veux rendre hommage à mes ancêtres et à toutes les femmes qui m'ont précédé.
2: To do what I do. I'm so lucky to get to make choices. You know, have my freedom, all these things that I don't take it for granted. And I want to honor my ancestors and all the women that came before me.
1: On va écouter tout de suite le morceau Four Mothers, donc extrait de ton premier album Wild Love, qui sort sur le label Transgressive.

0: C'était Four Mothers, extrait de l'album Wide Love, du début album de Nina Winderlind, qui sort sur le label Transgressive. Je suis toujours en compagnie de Nina, donc, pour parler de ce disque. Alors, je voulais parler, eh bien, de notre chère Catherine Ringer, d'Erita Mitsuko, qui nous a quittés, voici une semaine, au moment où on enregistre cette interview. Toi, tu joues beaucoup avec ta voix, du trémolo, en passant par les aigus, les graves, tu explores ce que la voix peut faire, et on dirait bien que ta musique est construite autour de cette voix. Est-ce que je me trompe? Like our beloved Catherine Ringer, maybe you know her from Rita Mitsuko. She was a famous singer in France and she just passed away a week ago. Like her, you play a lot with your voice, tremolo, high, down. You're exploring what voice can make. And it seems to me that your music is really constructed around your voice.
1: I think the voice is like an amazing instrument.
2: Oui, je pense que la voix est un instrument extraordinaire. Et c'est très direct. C'est comme si tu ressentais quelque chose et que tu le laissais sortir à travers ta voix. Et je pense que comme il y a beaucoup d'émotions dans cet album, ça transparaît dans ma voix. Et c'est peut-être ça qui guide les chansons d'une certaine manière. Je n'y avais pas vraiment réfléchi.
1: In a way, I hadn't really thought about it. Yeah.
0: On peut parler du lien que tu entretiens justement avec les folk music, la musique trad aussi et les polyphonies, donc les voix qui existent beaucoup dans ces musiques-là. On entend pas mal d'influences qui viennent de là quand même dans ta musique. What kind of link do you have with folk, trad music and polyphonies? We can hear some influences coming from there in your music. Yeah.
1: I love folk music, like not all folk music, like but you know, like there's something about.
2: Oui, j'adore la musique folk, pas toute la musique folk, mais il y a quelque chose de tellement déchirant dans certains types de musique folk. Dans la musique folk nordique, c'est la plus triste, la plus belle et la plus mélancolique. Et on entend ça ailleurs aussi. Je ne sais pas, peut-être dans les régions montagneuses, il y a un son particulier. Tu as parlé de polyphonie. J'écoute beaucoup de musique polyphonique géorgienne, ainsi que des chœurs, notamment les chœurs bulgares. Ces choses-là font partie de mes préférées. Et encore une fois, c'est ce moment où les gens se rassemblent et chantent, ou bien où les gens se rassemblent et jouent. Et pas besoin d'avoir suivi des cours de musique ou quoi que ce soit. C'est une tradition différente et j'adore ça.
1: You don't have to have gone to music school or whatever. It's like, you know, it's a different tradition and I love that.
0: Ce sera ma dernière question justement sur ce projet qui est un projet solo, mais au final, on n'est jamais vraiment seul. J'aimerais que tu nous parles des personnes qui t'accompagnent. Je sais qu'il y a une des membres de The New Eves qui est dans le groupe. My last question. It's a solo project, but at the end, we're never alone. And I've heard that one of your mates is one of the New Eves girl. Can you tell us who is accompanying you for this project?
2: Il y a Ella qui fait partie de The New Eves. Elle joue du trombone, de la flûte, du piano, de la guitare, du tambourin et fait les chœurs. Elle apporte un soutien incroyable à l'ensemble du projet. Ensuite, mon ami Finlay joue de la guitare solo. On fait de la musique ensemble depuis des années et des années. Puis il y a Tom qui joue à la batterie. Tous les membres du groupe jouent ensemble sur de nombreux projets différents. Le bassiste, Edouard Dini, je joue du violoncelle avec lui. On est comme une famille musicale. J'adore jouer avec ces gars-là. Ils apportent tellement à ce projet. Je ne serais pas là sans eux, c'est certain.
1: Wow.
0: It's a love story. Musical love story. Ok, thank you very much. L'interview est terminée. Merci Nina Winderlin. Je rappelle que la Fera soutient Wide Love, ton début album, ton premier album qui sort sur le label Transgressive. Au revoir et merci encore. Thank you and bye.
1: Yeah, thank you. Have a good day.
3: Nina Winderlin fera sans doute partie de ces artistes dont on reconnaît la voix. Merci à Jordan de Radio Méga pour cette interview dans le cadre de la sortie du disque Wild Love, nommé album découverte par les radios de la Fera. Vous êtes toujours à l'écoute du magazine Dig Dig Diggers qui se poursuit avec la découverte de L'An par Latral, groupe normand fondé par Nicolas Mauduit qui est au micro de Seb de la radio 666 à Caen.
4: Vous écoutez Dig Dig Diggers, l'émission des radios de la Fera. Je suis Seb de 666 et je vous emmène en Normandie, entre Granville et Caen, avec la trale. Une trale en normand, c'est une chute, nous dit le groupe, sans gravité, mais avec panache, et qui finit en histoire à raconter. Les deux premiers albums, Chute en 2024, puis Rechute en 2025, venaient d'une même session enregistrée en trois jours, en live, sans gommer les accros. En juin 2026, la trale a sorti L'An, troisième album de 14 titres chanté en français entre rock garage et mélancolie. Avec moi en studio, Nico, et au téléphone depuis Granville, Momo. Bonjour à tous les deux.
5: Salut. Bonjour.
4: Donc entre Rechute fin mars 2025 et L'An en juin 2026, c'est passé plus d'un an. Comment L'An s'est-il construit? Est-ce que vous avez pris le temps? Comment ça s'est passé?
5: Alors le pris le temps, en fait, pas vraiment. On aimait que ce soit assez rapide. En fait, je compose des morceaux et puis j'appelle des copains et on les répète. On aime bien être un peu dans l'urgence, en fait, de répéter les morceaux assez vite et les enregistrer également assez vite et de sortir l'album le plus vite possible aussi pour passer à autre chose et que les chansons on s'en lasse pas trop et qu'on puisse les faire écouter aux gens assez rapidement, en fait.
6: Voilà. Et là, pour le coup, on n'a pas bossé avec Julien Trimoreau. On est allé au studio Télémac avec notre vieil ami Cyril Maudelonde, avec qui on a fait les prises pendant trois jours, je crois bien.
5: Même processus, hein, toujours trois jours de live, deux prises par morceau. Sauf que là, j'ai fait des chants chez moi, en fait. J'ai pris plus de temps sur la production des chants avec plus de cœur, plus d'arrangement. Donc l'album paraît être un petit peu plus produit que les deux premiers qui étaient plus à l'arrache, quoi.
4: Et le titre, L'An, qui est aussi un morceau de l'album, du coup, c'est quoi? Un aveu? C'est la méthode, justement, comme tu disais, où vous prenez plus le temps? Comment ça marche?
5: Bah, en fait, je trouve ça un peu joli comme mot, L'An. Dans cette époque où tout est rapide et on doit être partout ultra rapide, et je trouvais que c'est un mot qu'on utilise plus assez souvent.
6: Ouais, et qui est super, qui fait du bien d'entendre.
4: Donc, on le disait, pour Chute et Rechute, donc l'histoire, visiblement, a l'air de s'être répétée. Session de trois jours en live. C'était chez Julien Trimoreau pour ces deux-là. Pour L'An, donc, ça s'est passé, rappelle-moi.
6: Au studio Télémac.
4: Et du coup, même procédé, même besoin, en fait. C'est comme ça que la trale arrive à sortir.
5: Voilà, même urgence, quoi. Mm-hmm. C'est vraiment trois jours de studio, deux prises par morceau, deux, trois prises par morceau. En fait, c'est un peu l'idée. Et on joue tous en live.
4: Et du coup,
5: À part le chant, quoi. À part le chant, tout est fait en live. En mode répétition, en fait.
4: Et du coup, si on regarde la pochette de L'An, on voit un studio, quelqu'un de posé, avec les claviers, la guitare. C'est une photo de la conception de L'An?
5: Exactement. En fait, c'est moi à mon bureau, dans ma chambre, où en fait les morceaux arrivent là, en fait, quoi. C'est vraiment les prémices des morceaux. Je les enregistre sur mon ordi en mode vraiment guitare chant, voire boîte à rythme. Et après, c'est la base du travail, en fait.
4: La mer revient souvent chez vous, les vagues, eau glacée, Hauteville-sur-Mer, et sur L'An, perdu dans les vagues. Qu'est-ce que la mer fait à votre musique?
5: Bah, parce que j'habite Granville, je sais pas, je l'entends toute la journée, c'est peut-être ça.
6: Ouais, c'est une invitation au voyage, au rêve et tout ça, comme on aime voir la musique.
4: Et vous l'emmenez en studio, justement, la mer, elle est dans vos têtes, elle est dans...
5: Bah non, mais en fait, enfin, la mer, c'est tout un... Voilà, c'est... L'éloignement, le côté un peu sauvage, le côté départ, le côté libre, vivant, peut-être, je sais pas trop, mais c'est ça que ça revient souvent.
6: C'est pour ça qu'on a tourné notre clip Hawaii, là, qui est sorti vendredi dernier, sur les îles Chausey, juste au large de Granville.
4: Et non pas à Hawaii?
6: Ben si, ça ressemble un peu à Hawaii, mais on est en pull.
5: C'est pas Hawaii, mais c'est un peu l'aventure quand même.
6: Ouais.
4: Et du coup, une question qui me vient, la mer, c'est... plutôt un décor pour la trale, ou c'est un personnage justement qu'on retrouve d'album en album?
6: Oh, je pense qu'elle nous suivra jusqu'au bout, hein, vu que on répète aussi la plupart du temps sur les à Granville, dans la haute ville, sur les hauteurs là, et on mange en face de la mer tous les midis. Ouais, je pense que c'est un un bel univers.
5: Ouais, c'est un décor vraiment. Ça. C'est vrai que la influence, elle est. Ouais, c'est vrai que j'ai pas forcément pensé, mais en tout cas, elle est tout autour, elle est partout, quoi. C'est sûr.
4: Quand Latral découvre via Dig Dig Diggers des choses sur ses propres productions. Justement, bah, parlons-en un petit peu plus en détail, puisqu'on va rester un petit peu sur la merde, en Perdu dans les vagues, tel que je l'entends. Ça s'adresse à quelqu'un qui fait table rase et qui s'est éloigné des siens, à qui on tend la main pour revenir dans la bande. Vous parlez à quelqu'un en particulier
5: avec ouais, cette c'est, ouais, bien sûr. En fait, c'est des histoires que je vis à travers des connaissances. Et des choses qui m'inspirent en fait, et des histoires comme ça que j'ai envie d'écrire dessus. Et c'est t'as tout dit, c'est ça. C'est quelqu'un qui s'est un peu noyé justement et qui doit en faire surface.
4: Et pour Hawaï, du coup, donc qui dès qu'on le dit en fait donne un petit peu de chaleur. Quelle est l'histoire ouais. derrière
5: Bon, en fait, Hawaï, c'est l'histoire d'un personnage, d'un homme qui. Il s'est fait quitter par sa copine et qui cherche vraiment l'éloignement. Et pour lui, l'éloignement, c'est vraiment d'aller dans un autre pays et de l'oublier le plus possible, quoi, qu'elle n'existe plus. Donc Hawaï, quoi. Hawaï, parce que c'est loin. Mais après, ça pourrait être n'importe quel pays lointain.
4: Et vous disiez que donc le clip venait de sortir. Qui l'a produit? Comment ça s'est passé? Quelle est l'histoire derrière ce clip?
6: Alors, comme on fonctionne, on aime bien fonctionner avec nos copains et en bande. Et ben, on est partis tous les quatre sur les îles Chausey avec notre vieil ami Benjamin Génicel, qui a plein de cordes à son arc, notamment de faire des films. Et puis, pour le montage, on aime bien tout faire nous-mêmes. Là, pour une fois, on a demandé à notre bon copain aussi, Julien Le Tourneur, aka Koun, qui a plein de talent. Et donc, il s'est fait un plaisir de le faire pour nous.
4: Eh ben, on va écouter pour les Radio Ferra, Hawaï, tout de suite, par Latral. C'est sur l'album L'An

0: C'était Hawaï, titre qui ouvre l'album lent de Latral, avec qui nous sommes ensemble dans Dig Dig Diggers, l'émission des Radio Fera. Deuxième partie justement de cette interview, on est toujours avec Momo et Nico, et puis on va parler des absents. Après les sessions de Chute et Rechute, Fabien vous a rejoint à la guitare. Est-ce qu'il joue sur l'an et qu'est-ce que ça a changé à votre son de jouer avec lui, si ça a changé quelque chose?
1: Comme je peux répondre, il y a aussi Julien Roger qui a la batterie.
0: Ouais.
1: Il y a Julien Roger, Nico et moi, on est les trois depuis le début du groupe qui a 3 ou 4 ans maintenant. Et effectivement, Fabien nous a rejoint à la fin de Rechute, donc il n'a pas joué sur Rechute, il me semble. Mmh. Non, je crois pas. Et du coup, évidemment que l'album Lent a été fait à 4, hein, entièrement à 4. Et ce que ça a apporté pas mal de nuances, je pense, aux morceaux. Et ça va être d'autant plus sur le prochain album, en fait. Ça apporte un peu de nuances, un peu de vie, quoi.
0: Priorité dure une minute, sensible encore moins. Vous vous êtes fixé une règle de format sur l'album ?
2: Pas
1: A priori, non.
0: côté concert, on vous a vu à Caen en 2024, puis à Chauffer dans la Noirceur et au Palma Festival en 2025. Quelle place prend la scène pour Latral aujourd'hui et où est-ce qu'on pourra vous voir prochainement ?
2: On a joué aussi au Carnage Social le 6 juin.
0: Ouais.
2: Un super festival organisé par All Right, une super asso de l'Orne qui fait plein.
0: Effectivement, oui, on les a reçus.
2: Et qui sont super. Donc, c'était notre quatrième concert.
1: Ouais, la scène, c'est un peu plus compliqué, la scène, surtout pour moi, en fait, par rapport au manque de temps et à l'envie aussi. C'est que je suis quelqu'un d'assez réservé et j'ai l'impression que je vois la musique plus pour à écouter chez soi, en fait. Et c'est un peu difficile pour moi d'affronter un peu la foule et tout, donc on est plus à vrai dire un groupe de studio, si on peut dire.
2: Et puis
1: en fait on fait un concert quand on fait un album, presque.
2: Et c'était le postulat de départ quand tu nous as proposé de faire ces morceaux là c'était de dire on va faire des disques, on va pas prendre le temps de faire des concerts, parce que pour faire des concerts faut vachement répéter pour faire des bons concerts. Donc
1: ouais,
2: c'était le postulat de départ.
1: C'est vrai, exactement. Partir en studio, faire des morceaux. Moi, je compose plein de morceaux. L'idée, c'est vraiment de les poser, de les enregistrer, de les diffuser, quoi.
2: Et puis, si vraiment nos copains de chauffer veulent qu'on rejoue, bon, on fera.
1: Deux fois, c'est impossible. Faut qu'on change de nom, je crois.
0: Ah non, je suis sûr que ça se fait. Ah, quoique, effectivement.
1: Je crois que ça s'est jamais fait.
0: Qui a fait jouer deux fois la même groupe. Ah, bien, ouais. Vous soulevez un truc.
2: On joue sur une autre scène, sur la scène circulaire, par exemple.
1: Ah, c'est parfait. Sur les campings, quoi.
0: Du coup, ouais. Pas de date prévue hors de Normandie. Il n'y a que la Fera pour vous diffuser comme ça et vous faire entendre partout en France.
2: C'est ça. Et merci à eux.
0: À quoi bon, qui est sur l'album aussi, raconte l'écriture d'une chanson, un refrain qui vient pas, des nuits blanches, la pression qui vient encore et encore et encore. Donc oui, vous avez souvent dit, et ça vient d'être dit, de pas trop vous poser de questions, en studio comme au chant. Là, on dirait que c'est une question qui s'est posée. Du coup, d'où est venu le texte?
1: En fait, pas se poser de questions. Enfin, si, à vrai dire, ce morceau, il parle vraiment de stress et du temps pris pour écrire une chanson. Et le côté à quoi bon, c'est à chaque fois, je me dis, bon, bah, je compose un morceau, puis après, j'arrête, ça me prend trop de temps, ça me prend trop d'énergie. Et après, je fais une pause et j'arrête d'écrire, parce que à quoi bon écrire finalement? Et dès que l'album est fini, bah, je recommence. Et ça fait 30 ans, quoi.
0: Votre Bandcamp affiche un EP daté de 2018, donc bien avant la chute. D'où il vient, celui-là?
1: Ça, c'était, là, j'habitais à Paris. C'est vrai que je voyais plus trop les copains musiciens de Caen. Et, j'avais fait un EP. Je crois qu'il y a 4 titres où, j'avais fait ça sur ordinateur en mode Cubase, synthé, boîte à rythme et chant, quoi. C'était vraiment des petites mélodies, des petites ritournelles chantées tout doucement. Et c'est effectivement le premier album, en fait, enfin, le premier disque de Latral.
0: On va se quitter avec Rosalie. Qu'est-ce qu'on peut dire sur ce morceau?
1: Rosalie, en fait, c'est un personnage fictif. C'est une histoire d'amour, en fait. Bah, c'est toujours pareil. C'est quelqu'un qui part à l'étranger. Je sais pas pourquoi je finir par partir. qui part à l'étranger et qui rencontre une femme et c'est l'amour de sa vie. Et finalement, il doit repartir. Elle habite très, très loin et c'est compliqué. C'est cette histoire-là, quoi.
0: Merci à vous deux, Nico et Momo. C'était Latral en direct depuis Granville au téléphone et puis en studio sur le studio de Radio 666. L'An, c'est le troisième album de Latral. Il est en écoute sur toutes les plateformes et il est à prix libre sur leur Bandcamp. Vous écoutez Dig Dig Diggers sur les radios de la Fera. On se quitte du coup avec Rosalie.

Pour clôturer ce Diggers de rentrée, léger petit retour en arrière en mai 2026 où sortait le nouvel album de Thomas Poli. Le breton alterne les casquettes entre musicien, producteur, arrangeur, en solo ou au sein de formations comme Montgomery, et c'est avec Eve de Radio Alpa qu'il présente Musique pour le monde invisible.

0: Aujourd'hui, je suis donc avec Thomas Poli. Thomas, tu as sorti un nouvel album, Musique pour le monde invisible. C'était le 22 mai dernier, si je dis pas de bêtises. Salut Thomas.
1: Salut Eve.
0: Déjà, pour commencer, tu penses que tu pourrais un peu te présenter, s'il te plaît ?
1: Ouais, alors du coup, je suis musicien depuis une vingtaine d'années. J'ai joué dans un groupe qui s'appelait Montgomery. Je suis basé à Rennes. Et je suis musicien guitariste et je fais aussi des synthétiseurs, pas mal de synthétiseurs analogiques. Et j'ai aussi un studio. Je suis aussi ingénieur du son et réalisateur de disques. Et j'ai un studio à Rennes et un petit label qui s'appelle Impersonal Freedom. Et voilà, avec tout ça, je produis un peu ma musique et la musique d'autres aussi.
0: J'ai voulu chercher combien d'albums tu avais sorti avant cet album, donc Musique pour le monde invisible. Sur Wikipédia, la liste, elle était interminable. Tu as travaillé avec tellement d'artistes en tant que musicien et qu'ingénieur du son, comme tu le disais avant. Quand est-ce que tu as commencé à travailler sur des projets solo?
1: Ça a commencé en 2017. En fait, j'ai composé une musique qui m'avait été inspiré par un travail en cours d'un artiste qui s'appelle Flavien Perry, qui est un artiste plasticien qui fait de l'art contemporain. Et il était en train de travailler sur une tapisserie qui représentait le sol de la planète Mars. C'était une tapisserie regardée en 3D. J'avais trouvé ça assez inspirant. Et moi, j'avais plongé dans l'univers du synthé modulaire à cette époque-là, enfin quelques années avant. En 2015, j'ai acheté mon premier système Verbos électronique. Et en fait, j'ai hérité d'un magnéto à bande cette année-là, en 2017, que Dominique A m'a donné. C'était un magnéto quart de pouce. Et en fait, pour tester ce magnéto, j'ai enregistré des pièces sonores avec mon synthé modulaire. Et ces pièces m'étaient inspirées par le travail en cours de Flavien. Et pour lui faire un cadeau, je lui ai envoyé ça. J'ai numérisé la bande, j'ai gravé un CD et je lui ai envoyé ça par la poste. Juste pour lui dire, voilà ce que ça m'a inspiré, tu pourrais écouter ça et tout ça. J'avais fait un croquis d'une pochette en papier craft de mes souvenirs de son travail en cours, et c'est tout. Et en fait, peu de temps après, il a dit, mais c'est génial, il faut absolument que ça soit diffusé pendant l'expo, j'adore, ça colle trop et tout ça. Et en fait, la musique a été diffusée pendant une de ces expos où le tapis était exposé. C'était un tapis de 4 mètres de long sur 2 mètres de large que les gens regardaient avec des lunettes 3D. Il pouvait tourner autour. Et bref, petit à petit, c'est devenu un album, en fait. Je l'ai sorti en CD, parce que du coup, le format du tapis représentait très bien. Ça pouvait être une pochette idéale. Et c'est devenu mon premier album sous mon nom. Voilà. Je ne savais pas trop quelle musique je voulais faire. J'ai travaillé avec plein de gens différents, dans des styles assez larges aussi, quoi. Et c'était toujours une petite pression de savoir sous quelle forme j'allais faire ma musique. Et voilà, en fait, finalement, c'est le hasard qui a décidé pour moi, le destin.
0: Du coup, ma prochaine question tombe à l'eau parce que je voulais te demander si c'était la première fois que tu faisais une exposition, enfin, de la musique pour une exposition.
1: Non, ouais.
0: Et que tu travaillais avec Flavien Terry, mais de ce fait, non, c'est pas la première fois.
1: C'est pas la première fois, ouais, c'est même la troisième. Il y a eu cette première expo là qui était du coup au Château de Nantes en 2018 sur le tapis stéréoscopique et l'album Condor Casma, donc mon premier solo. Et il y a 3 ans, on a fait une autre expo qui s'appelait Le Rayon Extraordinaire, qui est aussi un album que j'ai fait, et la musique était inspirée de cette expo. Et c'est effectivement le nouvel album, Le Monde Invisible, Musique pour le Monde Invisible, et la musique en partie de l'expo Le Monde Invisible, qui a lieu au Champ Libre, à Rennes.

0: On vient d'écouter un extrait de Gone, issu du nouvel album de Thomas Pauly, Musique pour le monde invisible. Concrètement, Thomas, de quoi il parle l'album? Et puis, de quoi parle l'expo aussi? Parce que les deux sont très liés, finalement.
1: Du coup, le monde invisible, eux, ils ont voulu révéler des choses qui sont en fait en face de nous, mais qu'on ne voit pas vraiment sans un processus ou sans une sorte de moyen de rentrer dans une matière, en fait. Souvent, on a des choses qui nous entourent, en fait, où il se passe ces phénomènes, en fait, d'illusions d'optique, en fait, qui fait qu'on ne voit pas certaines choses, mais finalement, en zoomant, donc, ils ont pas mal zoomé, en fait, sur cette expo-là. Ils ont utilisé les microscopes électroniques très, très précis. Ils ont fait aussi des sortes de scans, un peu comme des scanners IRM, de certaines matières, en fait, pour révéler des choses qui sont cachées à l'intérieur d'objets. Et il y a aussi pas mal de 3D anaglyphes, donc les lunettes rouges et bleues cyan, de façon un peu pile gadget, quoi, un peu old school. Et du coup, il y a une sorte de perte de repères aussi au milieu des œuvres. Une autre dimension apparaît souvent dans l'expo. Donc voilà, c'était pour eux une façon de révéler l'invisible, l'extrêmement petit, mais également aussi l'extrêmement vaste, l'extrêmement grand, le cosmos, quoi. Il y a aussi des pièces inspirées vraiment de, comme il y a une pièce sur un trou noir par exemple, ou voilà, de l'univers, quoi.
0: Comment tu composes en fait dans le cadre d'une bande sonore, parce que l'approche elle est forcément différente que lorsqu'on compose un album beaucoup plus classique, quoi. Comment ça se passe? Est-ce que tu as les œuvres en tête, j'imagine?
1: Ouais, en partie. J'allais régulièrement les voir, en fait. J'allais régulièrement dans leur atelier, où ils avaient des ateliers à des endroits différents. Ça dépendait des gens qui les suivaient. Et on allait discuter, ils me montraient leur travail en cours. Ça m'inspirait. Et je retournais à mon studio après, je composais à partir de ça. Et après, la musique en soi, le processus de figer la musique, ça a été vraiment très solitaire. Ils n'étaient pas là, j'étais vraiment tout seul. Et c'était un peu que mes souvenirs, que ce que j'avais un peu dans la tête, que j'ai essayé de figer sur la bande, quoi, pour rendre hommage à ces œuvres.

0: monde invisible. Cet album, il est purement analogique, c'est-à-dire qu'aucun ordinateur n'a été impliqué dans la création donc de A à Z. Est-ce que tu peux nous expliquer un peu en quoi ça consiste et comment ça fonctionne ?
1: Et ben du coup, l'année dernière, j'ai encore une fois récupéré un autre magnéto à bande. Cette fois-ci, plus complexe, c'est un magnéto 24 pistes, un Studer A827. Et en fait, j'ai pu commencer à enregistrer différents projets qui venaient au studio sur la bande. Bon, j'avais déjà utilisé ça avant dans d'autres studios, notamment Studio Black Box. Et j'avais déjà fait des albums sur en utilisant la bande magnétique. Après là, le processus a été de mixer également aussi sur une autre bande et de graver le vinyle à partir de cette bande. Donc il y a zéro numérisation sur toute la chaîne. Et ça, par contre, de tout d'ensemble des disques que j'ai pu faire, réaliser ou participer, j'avais jamais fait ça. Et j'avais jamais eu un disque entièrement analogue de A à Z. Et c'était un petit challenge aussi de se dire que dans l'invisible, l'invisible est aussi là en fait. On peut faire entendre un peu tous ces bruissements, toutes ces imperfections aussi, et qui sont finalement plus que des imperfections. C'est vraiment quelque chose d'extrêmement humain, d'extrêmement dur à reproduire, d'extrêmement sensible et beaucoup plus compliqué à refaire, par exemple avec un programme ou avec un ordi ou avec une AI même. Donc ça, je pense que c'était aussi un vecteur de nouveauté et je suis hyper content de faire entendre ça en fait. Tous les instruments sont joués, tous les instruments ont existé, ont une empreinte physique et du coup ça se retrouve sur le vinyle.
0: Tu as mixé l'album sur place au Champ Libre, pourquoi pas plutôt dans ton studio tout seul ?
1: Du coup le mix que j'ai fait au Champ Libre, c'est le mix pour l'expo,
0: oui.
1: C'est pas le mix de l'album, c'est deux choses différentes. Okay. Le mix de l'album, je l'ai fait au studio Black Box, dans le monde analogique. Le mix pour l'expo, je l'ai fait sur place là-bas pour prendre une place différente que juste diffuser un disque en fait lors d'une expo. Je voulais vraiment personnaliser aussi la bande son de l'expo. Elle est notamment plus longue que celle de l'album parce qu'il y a des titres en plus et il y a aussi des instruments en moins en fait. J'ai enlevé un peu des percussions, j'ai enlevé des voix aussi parce que je chante sur l'album. C'est donc deux choses différentes et je trouvais ça bien d'aller sur place pour me balader entre les œuvres, pour mixer vraiment pour l'expo, quoi.
0: Est-ce que tu comptes à l'avenir défendre cet album sur scène, Nico ?
1: Ouais, j'adorerais. J'aimerais vraiment entamer une petite série de dates en solo, par exemple, pour faire quelques concerts dans des petits endroits, peut-être chez des disquaires ou avec des associations qui pourraient me faire jouer. Ça, j'aimerais beaucoup faire ça pour promouvoir un peu le disque et puis le distribuer. Et peut-être après aussi, il est peut-être question de monter un trio pour pouvoir jouer cette musique-là.
0: Écoute Thomas, merci à toi. L'exposition Le Monde Invisible, elle est donc au Champ Libre, à Rennes. C'est jusqu'au 11 octobre 2026. Et l'album Musique pour le Monde Invisible, il est donc disponible sur toutes les plateformes, si je dis pas de bêtises, et aussi en vinyle sur le Bandcamp d'Impersonal Freedom. Merci beaucoup Thomas.
1: Merci Eve et merci beaucoup à vous. À bientôt.

C'était Dig, Dig, Diggers, l'émission des radios de la Fera. Une émission où on vous présentait les deux albums découvertes. L'un pour nous accompagner doucement vers l'automne, Wild Love, premier album de l'artiste Nina Winderlind, sorti le 14 août sur le label anglais Transgressive. Et l'autre où la chanson française rencontre une pop grunge indie avec L'An par le groupe Latral, sorti le 5 juin en auto.

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1: Je démarre le début de soirée sur ce qui vient de sortir, parce que ici le problème qu'il y a en province, il faut que les gens l'aient entendu 200 fois à la radio avant de l'apprécier, parce que y a rien à faire sinon. Hein.
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Salut, c'est enfin la rentrée de la ruche. Et c'est Bérénice, l'autre Queen Bee, qui t'invite pour la première de la 8e saison de la ruche et la 316e heure de rock en alvéole. Nous nous sommes mal quittés à la fin de la saison dernière, voire pas quittés du tout, mais brutalement interrompus dans notre conversation sonorisée, puisqu'il n'y a pas eu de dernière émission suite, tu le sais sans doute, à la disparition soudaine de notre metteur en onde et responsable des programmes qui, lui, s'est mal barré en nous quittant brutalement. Radio Show Must Go On, évidemment, et petit à petit, la maison autour de la ruche se remet à émettre. La ruche a évidemment été bien secouée dans ce remue-ménage ondulatoire et il a fallu tout ce temps pour réparer les fissures et remettre en marche la communication en alvéole. La ruche, qui pour le coup ne fait pas peau neuve, mais va se recentrer sur les bons morceaux que nous avons envie de partager, les sons qui nous émeuvent ou nous bousculent. Le plaisir, l'énergie des notes et des sons avec quelques mots de présentation et puis ce sera tout. Pour cette première ruche de la saison, en tous les cas, c'est quasi ce qui va se passer. Et c'est cette consolidation de la structure qui permettra de greffer de nouvelles alvéoles avec des voix nouvelles ou d'anciennes de retour. Pour savoir quel est le programme de cette première ruche de la saison 8, de ce lundi 28 septembre 2026, de sa rediff du vendredi 2 octobre ou de quand tu l'écoutes, c'est le sommaire.

0: Tu sais, La Ruche est une histoire de famille et dessin. Et Tim Niello, le mini de La Ruche, qui a soufflé ses quatre bougies pendant la canicule, te présentera son alvéole avec un tout nouveau générique. Nous partirons plein de ces petits mots jusqu'à la Géorgie et le musicien qui est associé à sa venue épique et dangereuse, Sergueï Gousselnikov, avec lequel je commence souvent les premiers épisodes des saisons. Sergueï Gousselnikov est plus connu de quelques-uns et quelques-unes, et par La Ruche évidemment, sous le nom de So Far As I Know. Tant de beauté pour commencer une saison, c'en est presque indécent. C'est ce que je disais une saison dernière, et ben c'est toujours le cas. Voilà donc deux uppercuts au cœur qui ne font même pas mal. Bienvenue dans cette nouvelle saison de La Ruche, où l'on essaime fort.
1: Retour. Je suis Tim Niello et je suis content de revenir toutes les semaines pour raconter mes histoires. Écouter de la bonne musique, La Ruche, du rock super. Aujourd'hui, Mamie Queen Bee et moi. La semaine prochaine, il y aura aussi Maman Bilouve. Il y aura plein de surprises pour cette reprise. J'étais passé des bonnes vacances à la mer et à la montagne. Je me suis bien amusée. Je suis retournée à l'école. J'ai deux maîtresses et plein d'amis. Au revoir. À la semaine prochaine.

Évidemment, on danse encore sur les accords qu'on aimait tant. Et depuis ce 20 juillet redoutable, de nombreux morceaux incroyables se sont forcément amassés dans notre jabot, ce qui fait que la programmation de cette première ruche de la saison a été bien compliquée. Comment choisir et passer tous les magnifiques ou étonnants morceaux qui nous ont enchantés, émus ou fait danser tout l'été et jusqu'à ce début d'automne? Pour le coup, j'ai donc pris le parti de t'envoyer par paquet de 3, 2 bouts d'été et un bout tout chaud de l'automne. Tout ça, c'est bien cool. Sacrée transition, puisque c'est le titre du morceau du trio britannique, exclusivement féminin pour une fois, Crawlers, qui a sorti un morceau plein de basses lourdes qui explore l'idée de la performance sociale permanente obligatoire. Le morceau présageait l'EP qui est sorti, lui, en août. Crawlers, c'est cool.

sorti en mars, mais arrivé jusqu'à mes esgourdes seulement début juillet, le morceau Freaking Out du groupe Dexter and the Moon Rocks, que je ne connaissais pas non plus, et qui a pourtant un catalogue conséquent de grunge spatial occidental, comme ils définissent leur style. Ce quatuor balance des sons qui ont caressé mon cortex et qui l'ont embarqué illico sur le sillage alternatif des années 90, teinté du punk emo des années 2000. Construite sur des riffs et des rythmes qui oscillent entre puissance et respiration, ce morceau a bercé mes moments lazy de l'été. Le groupe, c'est Dexter and the Moon Rocks et le morceau

Le cinquième album des Nothing But Thieves, Stray Dogs, est sorti il y a 3 jours. Exit le disco sombre. Le quintet remue avec l'énergie du rock et la voix de Connor Mason l'a fait décoller sans limite. C'est du bruit avec du joli dedans. Et l'énergie intense renouvelle.

Le 17 juillet dernier, le monde du rock découvre le nouveau single des Queens of the Stone Age, associé à la chanteuse de country Nikki Lane, pour une balade surprise. Josh Homme, en premier, le charismatique chanteur du quintet, a dit que c'était un morceau plutôt drôle parce qu'il fait mal et qu'il fait mal.

sera d'ailleurs ce morceau surprise et d'autres évidemment que le groupe commence à dévoiler, dont le Where the Ghost Girls At, sorti il y a deux jours, que je t'enchaînerai à celui de cet été. The Queens of the Stone Age, dans la ruche, avant la sortie de l'album, c'est seulement pour la ruche que ça se passe, hein.

Je te l'ai déjà dit plusieurs fois, mais je te le répète encore, autant je déteste The Smith, sûrement à cause de Morrissey, son exécrable et nazi air-chanteur, autant j'adore Johnny Marr, et ce n'est pas pour en faire des jeux de mots, je les ai tous faits, l'ex-guitariste du groupe qui sort à la fin de cette semaine The Age of Everything, son 5e album via BMG. 3 singles ont été sortis entre le printemps et l'été en annonce de cette imminente arrivée, et c'est le titre inspiré du personnage d'Ophélie dans la pièce de Hamlet, tout en évoquant une personne réelle que je te propose, Ophélia de Johnny Marr. Oh oui, Johnny Marr.

Rogers a sorti Cast Your Heart Away sur le label indépendant Cytone. Il crée et joue tous les instruments à l'exception de la batterie, qui est jouée, elle, par Noah York, le fils de Tom des Radiohead, qui d'ailleurs est le principal gestionnaire du label, qui

à venir. Si Philippe Pascal n'avait pas jeté l'ancre il y a quelques années, il aurait pu écrire ce morceau avec cette ambiance. C'est ce que je me suis dit en découvrant La Gare de Robin Foster, ancien guitariste des Money Penny, qui a sorti un quatrième extrait de son prochain album Northwesterns, qui sortira en décembre. Mais surtout, ce morceau, La Gare, a été coécrit et est chanté par Alexis Ashka, qui a une voix incroyable. Du spleen, un départ évident de silence et de doute, doux et poignant. On aime, on partage dans la ruche.

0: Et c'est déjà la fin de cette 316e ruche, première de sa saison 8. Et c'était bien cool de te retrouver. Si tu veux retrouver toutes les références de ce que tu as entendu, tu peux aller sur laruche.online et partout où ça bourdonne. On se retrouve la semaine prochaine avec le reste de la troupe, Bilouv et peut-être une surprise, puis quand tu seras sur tous les supports de la ruche. En attendant, n'oublie pas, without you, I'm nothing. Bzzz.
1: Au revoir.
0: À la prochaine.
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2: Salut les amis, c'est Philippe, c'est British Connection pour votre émission rock avec un album de la semaine, celui de Dealer, mon genre d'image, la série live Alain Bachung, de titre pour le prix d'un All Lips I Sealed. Emmanuel Chirage nous parlera de rock australien, nouveauté avec Lady Like Dragon, Fontaine d'ici, classique avec Plastic Bertrand, et dans 30 minutes je recevrai Quentin Vieillard pour son thriller rock au cœur du brouillard. Bienvenue, on est ensemble pour 2 heures de rock, d'excellent rock. Et puis il sortait en 81 ce titre qui fut un carton 5 ans plus tard en 86 à l'occasion du film Pretty in Pink de John Hughes. Voici tout de suite les Psychedelic Furs dans British Connection.

Il fait une belle carrière solo, le Paul Weller. Et à l'origine, eh bien, c'était le fondateur des The Jam, The Jam dans British Connection. 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

0: Bienvenue en direct sur British Connection. Le match a commencé. Sid Vicious récupère la balle. Petit crochet punkisant. Passe à Kurt Cobain. Oh là là, la nonchalance grunge. Kurt Cobain pour Joe Strummer qui should I stay or should I go. Joe y va et décale. Robert Smith sur l'aile. Smith larmoyant. Les cheveux dans les yeux, mais efficace. Centre tendu. Oh mon dieu, les frères Gallagher s'embrouillent dans la surface de réparation. Et c'est le but. Le Rock'n'Roll FC remporte le match. Je rends l'antenne. À vous les studios.
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Je vous propose maintenant dans British Connection un titre loufoque. Je vous le traduis en français. Tu me trouveras toujours dans la cuisine quand il y a une fête. C'est Jonah Lewis, oui, celui qui chantait Stop de cavalerie. Le voici tout de suite dans British Connection.

prochain album de Fontaine d'ici sortira le mois prochain. Il s'intitulera Dopamine Chamber. Voici le premier single qui vient tout juste de se sortir. Fontaine d'ici dans British Connection. Marianne.

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0: C'est la première partie de l'album de la semaine. Je voulais rendre hommage aux dealers avec l'album Mangeur d'images 1990 chez Oulala. On retrouve tout de suite Laurent, l'ex-batteur des dealers.
1: Vivre vite. Un des premiers morceaux que j'ai appris à jouer lorsque j'ai intégré le groupe. J'ai adoré. Le morceau est un reggae très speedé avec des refrains tape dur et se termine en ska ultra speed. Pas le temps de s'ennuyer. Eric m'a raconté qu'il avait écrit cette chanson. Alors, écrit est la formule consacrée, mais Eric Dealer n'a jamais rien écrit car il était sorti de l'école en catastrophe à moitié illettré. Donc, il écrivait dans sa tête, pas sur du papier. Il avait donc écrit cette chanson après avoir vu le film éponyme Viva Deprisa de Carlos Saura, qui l'avait fortement marqué. Quand on connaît le destin du chanteur des dealers, on peut se dire que cette chanson est une sorte d'autoportrait. Brûler sa jeunesse par les deux bouts sans aucun projet d'avenir, profiter du présent à fond sans tenir compte des lois et en consommant tous les produits illicites à sa portée. Bon, la comparaison s'arrête là. Même s'il lui est arrivé d'être franchement malhonnête, voire carrément roi de l'arnaque, Eric Dealer s'est très souvent fait arrêter par les flics, mais n'a jamais attaqué de banque. Rock'n'roll et drogue lui suffisaient largement.

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3: Et je reçois dans British Connection Quentin Vieillard. Il a sorti un bouquin et c'est autoproduit, autofinancé. Salut Quentin.
4: Salut.
3: Alors, un petit CV de ce que tu as fait.
4: Alors,
3: ou ce que tu as à faire.
4: De ce que je vais faire. Alors pour l'instant, ce que je fais et c'est ce que je fais depuis quelques années, c'est de la compta. Ça n'a rien à voir.
3: Rien à voir.
4: Le domaine littéraire.
3: Ah mais attends, les chiffres, en parlant compta, t'as quand même un bouquin 1300 pages.
4: 1300 pages.
3: Ouais, c'est ça. Donc il faut savoir compter quand même.
4: C'est sûr, c'est sûr.
3: Alors, au cœur du brouillard. C'est un roman, un thriller. Et pourquoi je t'ai invité? Parce que pour moi, le thriller, ça rentre dans le rock'n'roll. Et British Connection, c'est une émission de rock'n'roll. Alors,
4: cette histoire se passe dans une ville fictive des États-Unis. C'est contemporain. C'est une histoire de meurtre dans une ville donc très étrange. Et certains protagonistes vont essayer de résoudre évidemment l'enquête pour comprendre ce qui se passe. Et tout autour, dans cette ville, il y a des choses assez mystérieuses et étranges, proches du surnaturel, donc comme tu dis, l'ensemble est assez rock.
3: Est-ce que ça fait vraiment flipper? Parce que j'ai lu en tout début de bouquin, alors je ne l'ai pas lu, hein. Tu sais, à la télé, les mecs, ils disent, on lit les bouquins, mais en général, ils disent pas.
4: Je comprends, celui-là est
3: et là, 1300 pages, si tu veux, j'ai vu un petit truc où ils disent, attention, strictement réservé à un public majeur et averti. Pourquoi?
4: Ouais. Il y a des passages un peu hard.
3: D'accord. Ouais, dans tous les sens du terme.
4: Dans tous les sens du terme, bien sûr. Non, il y a des passages très sombres, il y a des passages un peu rudes, décrits, assez poussés. Donc, vraiment pas à mettre entre toutes les mains.
3: Alors, Quentin, comment tu... Alors, ça doit être très dur de sortir un bouquin. Tu l'as auto-financé. Comment ça se passe pour s'autofinancer un bouquin comme ça? On met de l'argent de côté pendant un moment, ou t'as tapé dans les maisons d'édition au début, ça n'a pas marché, ou tu t'es dit, allez, je veux être libre, je fais mon bouquin de A à Z?
4: C'est un peu un mélange de tout ça, c'est-à-dire que j'ai essayé des maisons d'édition à l'époque, où c'était pas encore la version définitive, puis après j'ai abandonné parce que c'est un très gros bouquin, et en général, les premiers auteurs, des gros bouquins comme ça, c'est publié nulle part. Et je voulais être libre, effectivement, de ce que je voulais faire, pas de retouches au niveau des maisons d'édition, et puis pouvoir le distribuer dès que je pensais que ma version qui me convenait était sortable.
3: Et en combien de temps on écrit un bouquin de 1318 pages?
4: En 2 ans pour la première version qui devait en faire 800, et en 4 ans de réécriture.
3: D'accord.
4: On pourrait, on va dire, entre 4 et 5 ans.
3: Ah ouais, c'est énorme comme le bouquin, donc.
4: Ouais.
3: Alors, comment on peut se le procurer?
4: Bon, il est disponible sur Internet, en version dématérialisée, c'est plus facile. Après, pour les bouquins que j'ai fait imprimer, donc...
3: Comme celui qu'on a là, exactement.
4: J'ai contacté un imprimeur qui m'a fait ça, et plutôt que de le vendre directement dans des librairies qui auraient éventuellement pas pu me l'acheter, etc., j'ai décidé de le distribuer gratuitement.
3: Mmh.
4: Voilà. Et dedans, il y a un QR code pour les gens qui voudraient participer, qui le trouveraient intéressant, etc., pour financer.
3: Ah d'accord, si moi je veux l'acheter, c'est moi qui mets le tarif,
4: comme
3: qui met le prix,
4: veux.
3: Je peux te l'acheter 10 balles comme je peux te l'acheter 100 balles. Quoi.
4: Ou 0, ou 100, ou 2000, ah, oui. Comme tu veux.
3: Non, alors pourquoi aussi dans British Connection, c'est que dans ton bouquin, il y a des allusions, il y a des séquences où tu parles rock, rock'n'roll.
4: Tout à fait.
3: Par exemple,
4: moi je suis un grand fan de rock de base, donc j'aime les références musicales que je peux trouver dans des livres. Là on va voir AC/DC, Airborne, qui ressemble aussi beaucoup. C'est un personnage principalement ou deux qui aiment le rock dedans. Stone Sour, voilà, un peu de tout. Je me souviens plus exactement des.
3: Bon, ça sera la surprise de le découvrir dans le bouquin. Donc 1318 pages. Ça s'appelle Au cœur du brouillard, Quentin Vieillard. Allez, comment on communique avec toi si on veut Facebook, Instagram et compagnie?
4: Alors j'ai un Insta et un Facebook et même un TikTok au nom de Au cœur du brouillard ou de Quentin Vieillard.
3: D'accord.
4: Voilà, selon la plateforme. Dans le livre, c'est pareil, un QR code qui renvoie à mon Insta aussi.
3: Tu es venu avec un morceau rock'n'roll?
4: Ouais.
3: C'est lequel?
4: Alors c'est Bones de In This Moment.
3: Merci Quentin, salut.
4: Salut.

Vous êtes bien dans British Connection avec 20 minutes d'outre-tombe, des morceaux diaboliques et affreux. Voici Marilyn Manson, extrait de l'album Antichrist Superstar qu'on peut retrouver dans la bande originale du film La Maison de Cire en 2005, Auf

Cela fait 36 ans que les Sisters of Mercy n'ont pas sorti d'album. Et pourtant, ils font des concerts. Ils étaient le 18 mai dernier à Paris, à l'Olympia. Beaucoup de leurs cartons, évidemment. Et puis des titres inédits. Oui, ce dernier album en 90, c'était Vision Film, qui est pendant leur concert. Ils ont quelques titres inédits réservés à ceux et à celles qui viennent les voir sur scène. Sisters of Mercy, les voici dans British Connection. Walk Away.

Salut, c'est Ladylike Dragons. Notre EP éponyme sera album de la semaine dans la prochaine session de British Connection. En attendant, nous vous proposons d'écouter Never Listening.

0: partie de l'album de la semaine, hommage au groupe Dealer et à son album Mangeur d'Images en 1990. Et puis, si vous aimez ce groupe, retrouvez-les en vidéo. Ils étaient venus pour la 200e de British Connection en 1989. Vous pouvez retrouver des vidéos sur YouTube.
1: Tout ce fric à côté. Pour ce titre, je vais pas me fouler. Hein. J'ai raconté dans mon roman Plus de bruit, sorti en 2019 aux éditions du Joyeux Pendu, comment le chanteur avait réussi à semer le boxon lors d'un tremplin parisien dans lequel nous fûmes programmés. Ils jouèrent le premier morceau, Speed est tendu. Sitôt que le dernier accord résonna, Phil présenta le groupe. Alors Phil, ici, c'est Eric en fait. Salut, on s'appelle Loser, on vient d'Ivry, une ville pleine de cités pourries où il y a plein de types comme nous qui ont pas un flèche. Il y a des chômeurs, il y a des prolos qui ont bossé toute leur vie pour une misère, il y a plein de vieux qui ont plus qu'à crever, il y a des blacks, il y a des rebeux, des noix chez des séfrants, et tous, ils en chient parce qu'ils ont pas de fric, pas de fric. Pourtant, il y en a du fric, non? Moi, je sais où il est le fric des bourges, le fric des patrons, le fric des enculés qui nous exploitent.
2: Et il pointa son doigt vers le fond de la salle où les organisateurs de la soirée et leurs sirènes sirotaient leur champagne.
3: Il est là, le fric, là où il y a du champagne et des manteaux de fourrure.
2: Le public se retourna alors en direction des maîtres de la cérémonie et de leurs pétasses, tétanisés. Une partie du public se mit à applaudir et à crier. Une autre s'indignait. Le bordel était installé.
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2: Salut, c'est Emmanuel Chirage dans British Connection. Je suis journaliste et aussi auteur de livres sur l'histoire du rock pour l'éditeur Le Mot et le Reste. Ça fait très longtemps que j'écris sur l'histoire de la musique, sur la musique, que je fais des critiques de concerts, de disques, que je fais des stories, etc. J'ai commencé avec un webzine qui s'appelait Inside Rock. Belle époque des blogs, des webzines. On était une super équipe, on avait envie d'écrire des choses qui changent, un peu de défendre des groupes, d'en désinguer d'autres, voilà, en tout cas de pas être un robinet d'eau tiède. Et je pense que ça a plu à l'éditeur Le Mot et le Reste, parce que c'est lui qui est venu nous proposer à certains d'entre nous d'écrire des bouquins pour lui. Et c'est comme ça que j'ai pu faire Covers, une histoire de la reprise dans le rock, qui en plus avait la super opportunité, c'était une superbe opportunité pour pouvoir caser un peu tout ce que j'aimais, puisque c'était un livre sur toute l'histoire du rock. Depuis Elvis Presley, évidemment, qui fait le syncrétisme avec ses reprises entre rhythm and blues noir et country blanche, jusqu'au tribute album, tribute band, voilà, actuel. Et donc, j'ai écrit d'autres trucs après, et notamment récemment, je viens d'écrire Rock Australien, un continent en 100 disques, parce qu'il y a à la fois une anthologie de 100 albums majeurs, évidemment, c'est un recensement qui est un petit peu objectif et subjectif. J'ai dû opérer des choix, donc j'imagine que tout le monde ne sera pas d'accord avec certains de ces choix, même à l'intérieur de la discographie d'un groupe, des fois, c'est pas évident de faire un choix. Donc, en général, je me justifie, évidemment. Attention, je ne dis pas n'importe quoi. Et donc, il y a ces 100 disques, en espérant être éclectique, en espérant donner envie de découvrir autre chose que les sempiternels, même s'ils sont dedans, mais AC/DC, Midnight Oil, In Excess, Nick Cave, etc. Voilà, je cite parmi les plus connus, donc ceux-là, vous les trouverez, mais j'espère aussi avoir pu dénicher des choses moins évidentes. Et le livre est aussi constitué de 150 pages d'analyse, d'essais, d'histoire géo, musicologique, on va dire. En gros, comment l'histoire et la géographie australienne expliquent l'identité si spécifique du rock australien. Même si les Australiens parfois pensent qu'ils n'ont pas vraiment d'identité, hein, y a un débat au sein des historiens du rock australien. Est-ce qu'ils ne sont qu'une variation, on va dire, sur le rock mondial, anglais, anglo-saxon, ou est-ce qu'ils ont quand même leur petite patte à eux, leur identité spécifique? Moi, je crois que oui, et c'est un petit peu aussi le but du bouquin. Et d'ailleurs, un autre point de départ du livre, c'est mon amour pour King Gizzard and the Lizard Wizard, qui est un groupe récent et qui a une identité extrêmement forte. Donc, quand il naît en 2014, il me redonne goût à la musique actuelle, parce qu'à ce moment-là, on s'emmerde quand même pas mal, à part si on aime certains groupes de punk, de garage qui continuent, mais grosso modo, il y a beaucoup d'indie rock un peu chiant dans les médias en général, c'est plutôt ça qui marche. Et quand ils arrivent, ils sont un groupe qui passe du surf rock, garage rock des 60s au thrash metal des années 80, ou à des concept albums un peu 70s, à du folk, du psyché, plein de choses différentes. Et en même temps, c'est quand même très moderne, c'est pas du tout, c'est pas de la redite. Donc voilà, il y a ce truc de liberté absolue, finalement l'histoire ne pèse pas tant. Ils réinventent l'histoire, mais elle ne semble pas peser sur leurs épaules, hein, contrairement peut-être à des groupes anglais ou américains qui sentiraient, pour qui ce serait différent ce rapport à l'histoire du rock. Et je crois qu'il y avait quelque chose comme ça qui expliquait pourquoi King Gizzard n'aurait pas pu être autre chose qu'australien. Et c'est pour ça que je vous propose d'ailleurs d'écouter tout de suite King Gizzard avec I'm In Your Mind.

il y a deux notions qui introduisent le livre et qui même le parcours dans son entier. C'est d'abord celle de l'isolement, parce que l'Australie est loin de tout. En anglais, on appelle le pays parfois « down under », tout en bas. Elle est loin surtout du monde occidental, en fait, dont elle fait partie. Hein, c'est du monde anglo-saxon, notamment. Ce qui fait qu'il y a un sentiment quand même d'isolement, peut-être un peu moins aujourd'hui, où il y a évidemment Internet, etc. Mais quand même, il y a un isolement géographique qui est là, qui est indéniable. Et donc, quand un groupe australien doit quitter l'Australie pour tourner, bah, c'est beaucoup plus compliqué. Ça coûte beaucoup d'argent, c'est des vols interminables. Ils sont loin de chez eux, loin de leur famille. C'est des difficultés supplémentaires, évidemment. Et puis même, de toute façon, on va dire mentalement, l'Australie est loin de tout aussi. Donc, même aujourd'hui, avec Internet, ça reste loin. Et il y a aussi ce côté, même en Australie, les choses sont éloignées les unes des autres également. C'est pas du tout comme aux États-Unis, et encore moins comme en Europe, où les villes sont proches et où on peut circuler facilement. En Australie, pendant longtemps, c'était dur de circuler. Entre Perth, qui est tout à l'ouest, et Sydney, qui est tout à l'est, il y a une distance qui est immense, et surtout, il y a un énorme vide, un énorme désert entre les deux. Donc, même si on prend l'avion qui est déjà cher, c'est compliqué. On est aussi, les routes ont mis du temps à se développer. On tournait pas comme ça en Australie. Il a fallu du temps pour que les groupes puissent commencer à tourner partout dans le pays. C'est, on va dire, on peut dater ça du milieu des années 70, où AC/DC, c'est connu, évidemment. Ils ont beaucoup tourné dans toute l'Australie, mais pas que, même les groupes de pop, hein, c'est pas qu'un truc de gars de pub rock, les tournées gigantesques, c'était aussi le cas de groupes de pop comme Sherbet, par exemple, qui a eu son petit succès, ou Hush, un autre groupe de glam rock, où les mecs se déguisaient et plaisaient aux adolescentes. Ces groupes-là ont énormément tourné quand, justement, le pays a eu un peu plus d'infrastructures pour ça, des routes, etc. Et l'autre notion, c'est le cultural cringe, c'est-à-dire le complexe d'infériorité des Australiens par rapport notamment à la Grande Angleterre, hein, qui est l'Empire britannique, qui est le point de départ de l'Australie. C'est des siècles de culture, de gloire, qui écrasent un peu les Australiens, qui eux se sont construits plutôt dans l'adversité, dans la rudesse du milieu naturel, qui fait que peut-être ils avaient d'autres trucs, d'autres choses dont il fallait se préoccuper, que de réfléchir, la culture, etc. À la base, c'était plutôt apprivoiser la nature. Donc, ils ont quand même cette espèce de complexe d'infériorité où ils se croient, eux, pas très intellectuels par rapport aux Anglais, notamment. Puis après, évidemment, il y a les États-Unis qui sont aussi devenus la nation principale en musique. Mais donc, complexe d'infériorité qui fait que ils osaient peut-être pas, ils se croyaient pas capables de rivaliser. Et les Anglais aussi, de l'autre côté, montraient un certain mépris, hein, pour les artistes australiens. Donc les deux vont ensemble. Et quand les premiers groupes australiens, les Easy Beats notamment, avec George Young et Harry Vanda, sont devenus ensuite producteurs pour les Albert Studios, pour AC/DC, Rose Tattoo, les Easy Beats ont subi quand même les foudres du mépris malgré le hit Friday on My Mind, etc. Je pense que ça a joué aussi quand même dans l'esprit des producteurs, des maisons de disques. Il y avait un petit côté, ils font quand même pas partie du sérail. Ça a continué aussi pour d'autres groupes, hein, les Masters of Apprentices, qui est un super groupe des années 60-70, a certainement été aussi un peu oublié à cause de ça. Et ce cultural cringe, il a duré longtemps. Il a fallu peut-être fin des années 70, AC/DC, d'autres groupes, pour que ça s'arrête. Hein. Mais même les Saints, les premiers punks, les Saints, Radio Birdman, quand ils vont en Angleterre, ils ont subi aussi une forme de racisme décomplexé où on les appelait les punkaroos. On leur disait que il y avait un petit quartier où ils habitaient, plusieurs Australiens habitaient. On appelait ça Kangaroo Land. Il y avait ce mépris quand même qui était là.

0: l'isolement, le cultural cringe, ça a donné finalement une musique australienne assez libre, assez étonnante, plus brute aussi qu'ailleurs. Ça, c'est lié à l'environnement, évidemment, parfois difficile, mais aussi aux énormes pubs dans lesquels il fallait faire finalement plus de bruit que le public qui parfois rigolait, buvait, mangeait. Donc il y a une vraie filiation entre les premiers groupes des 60s, un peu garage, rhythm and blues assez violent, et ensuite les années 70, il y a le pub rock bien sûr, il y a quelques groupes on va dire de blues rock bien énervés avant le pub rock, il y a ensuite le punk, les Saints, Radio Birdman, et ensuite dans les années 80, il y a tout un rock alternatif qu'on va dire proto-grunge, d'une certaine manière. C'est vrai qu'on parle beaucoup des influences australiennes du grunge. Mudhoney ou par exemple Bruce Pavitt de Sub Pop, ou d'autres, Mark Lanegan aussi, ils ont beaucoup dit qu'ils aimaient les groupes australiens. Ils ont cité pas mal de noms. On peut parler des Scientists, on peut parler d'un groupe comme Fit Time, on peut parler de X aussi, qui est un groupe assez incroyable. On peut parler des Hard-Ons, les Cosmic Psychos, il y a plein de groupes dans les années 80, fin 70-80 qui ont cet esprit un peu grunge, c'est-à-dire des guitares hyper saturées, une musique un peu punk dans l'esprit, très alternative, très indépendante, assez violente, et en même temps parfois avec un côté aussi très accrocheur. Voilà. Mais il manquait peut-être, évidemment, il manquait le fait d'avoir une scène comme il y a eu à Seattle, une scène vraiment bien identifiée géographiquement, des groupes un peu trop à droite à gauche, et puis aussi tout simplement un marché quoi, le marché australien il est trop petit, il n'y avait pas aussi de chanteurs peut-être aussi talentueux que les chanteurs à voix du grunge américain avec ses Chris Cornell, Lane Staley, Kurt Cobain. Donc il y a des chanteurs mais ils sont un peu plus abîmés, un peu plus déglingues, mais il y a quelque chose de vraiment de très australien dans le grunge, et cette simplicité, cette authenticité, c'est particulièrement australien. Et ça, c'est une des particularités, avec aussi le rock, une forme de rock gothique qui est évidemment incarné par Nick Cave mieux que quiconque, mais il y en a plein d'autres, hein, parce que je pense à des figures comme Tex Perkins, qui est une grande figure du rock australien, qui a participé à plein de groupes, dont les Beast of Bourbon, mais aussi The Cruel Seed, des groupes qui ont eu quand même du succès, même en France, en Europe, parfois aux États-Unis. Il y a aussi les Triffids. Voilà, il y a les Gobi Twins, pas vraiment du rock gothique, mais il y a un côté quand même aussi plus indie rock. Voilà, donc il y a pas mal de choses à dire sur rock australien, et il y a surtout une forme d'injustice que j'avais envie de réparer avec le livre, parce que tous ces groupes ont parfois fait les choses avant les autres, ou en même temps, ou mieux même des fois, et on peut carrément dire que les groupes australiens étaient meilleurs en live que beaucoup de groupes américains, qui finalement découvraient ça en arrivant en Australie quand ils avaient la chance de tourner là-bas, et ils se rendaient bien compte que les Australiens étaient meilleurs à ce niveau-là, comme Iggy Pop qui va changer son groupe pour engager des anciens membres de Radio Birdman, des Hitmen et autres groupes pour faire justement pour faire son backing band. Donc c'est ça l'Australie aussi, c'est des brutes, c'est des machines de guerre pour le live.
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0: Pour finir, je vous propose d'écouter un dernier morceau dans British Connection. C'est Walking de The Eastern Dark, un morceau de 1986. Et vous allez voir qu'on est déjà dans un esprit très grunge.

0: C'est la troisième partie et fin de cet album de la semaine. Hommage à Mangeur d'images du groupe Dealer 1990. Si vous voulez en savoir plus sur le groupe, je vous invite à lire le livre de Laurent, Plus de bruit. On le retrouve tout de suite, Laurent, avec son message.
1: Tous les jours, c'est pareil. Mon préféré. À l'origine, j'avais flashé sur le groupe alors qu'il jouait ce morceau dans une version reggae plutôt mélancolique, voire franchement désespérée. Genre, tous les jours dans ma banlieue pourrie, c'est tellement pareil qu'il n'y a plus qu'à se flinguer. Mais quand j'ai pris les baguettes, Eric en avait marre et a décidé de le faire en ska bien speed, avec toujours le même riff, décliné de manière différente. Faut signaler ici le taf fabuleux de Fassman, le guitariste apparemment nonchalant. Il n'était peut-être pas un virtuose, mais trouvait toujours le bon riff ou le bon accord à faire sonner au bon moment. Et les paroles, 4 lignes de texte, pas plus. Pour bien que tu te rendes compte que tous les jours, bah c'est pareil.

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1: La semaine prochaine, dans British Connection, eh bien, je recevrai Alexis H. Il a sorti un bouquin sur le groupe Eagles. Et oui, en fait, cette année, les 50 ans d'Hotel California. Il nous en parlera. Et puis, quelques dates de concert. Sad Madonna, le 7 novembre à la Marbrie, à Montreuil. Et puis, Peter Hook, Under Light, grosse tournée à partir du 29 mars. Ça passera par Paris, Roubaix, Strasbourg, Villeurbanne, Marseille, Toulouse, Biarritz et Clermont-Ferrand.

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1: Alain Bachung avec le titre L'apiculteur et J'écume, Bataclan, Paris, 25 mars 1995.

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Et oui, British Connection, c'est du rock international, mais aussi francophone à l'instant avec Au Bonheur des Dames. Et puis on continue avec Mickey 3D, son chanteur Michael Furnon. Il a écrit les paroles de J'ai demandé à la lune d'Indochine. Mais voici Matador.

Vous vous souvenez certainement de la chanson « Ça plane pour moi » en 77 pendant le grand mouvement punk en Angleterre. Eh bien, Plastic Bertrand, ce n'est pas lui qui chante sur ce 45 tours. Si vous voulez en savoir plus, vous pouvez lire le livre de Patrick Fouillou, « Ça plane pour moi » sur ce titre. Un titre qui a été repris par Sonic Youth, President of the USA, Nouvelle Vague, Metallica et bien d'autres. Eh bien justement, Plastic Bertrand, mais ce n'est pas lui qui chante « Ça plane pour moi ».

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1: Un même titre pour deux groupes, Orl et Psycheel de 1980. Ce titre est écrit par Terry Hall des Special et Jane Wilding des Go-Go's et puis ils sortent ensemble, c'est compliqué. Mais finalement, ce morceau sort en deux groupes. Le premier en 1981, c'est la plus connue, les Go-Go's, Orl et Psycheel, et oui, vous vous souvenez, Jane Wilding. Et puis ensuite sort en 1983 le nouveau groupe de Terry Hall avec les Fun Boyfriend. Voici ces deux versions.

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1: Et voilà les amis, British Connection, votre émission rock, c'est terminé pour aujourd'hui. On se retrouve ici même, la semaine prochaine, même envers, même fréquence, pour la troisième émission de cette nouvelle saison. Et en attendant, n'oubliez pas, British Connection, c'est votre émission rock qui passe ce qu'on n'entend pas sur les radios rock. Allez, salut!

Bonjour et bienvenue dans mon émission De la lumière au grenier. Au programme du rock, de la soul, un zeste de chansons françaises et de world music, des sons vintage, des nouveautés et les grandes et petites histoires qui font la rock culture. Cette semaine, nous évoquons un héros discret de la pop française.

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Vous avez peut-être reconnu la voix traînante de Michel Houellebecq dans un exercice de style pour lequel vous ne connaissiez peut-être pas la musique. Et pourtant, l'écrivain n'en est pas à son coup d'essai. Et le disque qu'il a sorti au printemps dernier fait suite à un premier essai d'interprétation de poèmes de son cru qu'il avait fait mettre en musique. En 2000, c'est avec le producteur Bertrand Burgala qu'il enregistre un premier album dans un registre d'Electro Lounge. Et en 2026, il fait appel au musicien et producteur Frédéric Lau pour un nouvel essai discographique et le résultat est plutôt convaincant. Frédéric Lau a su tisser des ambiances musicales discrètes où dominent le piano, les arpèges de guitare et les cordes sur les textes sombres de Houellebecq, dans l'esprit des orchestrations de Jean-Claude Vanier pour Mélodie Nelson de Gainsbourg. Il faut dire que le musicien, compositeur, producteur est devenu depuis quelques années un personnage discret mais très sollicité. Le public rock a notamment découvert Frédéric Lau en 2022 grâce à un album enregistré avec l'enfant terrible du rock anglais Pete Doherty. Alors qu'ils s'étaient rencontrés à l'occasion d'un hommage à Daniel Darc, les deux musiciens vont décider de pousser leur collaboration pendant le confinement lié au Covid. Ils vont s'installer dans une maison bourgeoise près d'Étretat pour composer loin du tumulte, selon un deal très clair. Frédéric Lau compose et arrange toutes les musiques, Pete Doherty écrit les textes et les interprète. Le résultat, The Fantasy Life of Poetry and Crime, est un disque de pop classique, à la fois cool et aérien, mêlant la plume romantique de Doherty aux arrangements élégants de Frédéric Lau. Il donne à découvrir un Doherty apaisé et en verve après des années plus qu'erratiques. Le succès relancera la carrière de Lex Libertines, notamment grâce à ce titre, The Epidemiologist, un des sommets de l'album.

La véritable découverte de Frédéric Lau est plus ancienne et remonte à plus de 20 ans en arrière grâce à son travail avec Daniel Darc. En 2004, l'ex-chanteur de Taxi Girl, avec son album Crève-Cœur, effectue un tonitruant retour parmi les vivants, même s'il se souvient des heures sombres. La tonalité générale du disque n'est pas franchement gaie, mais elle n'est en aucun cas sinistre. En se rappelant quelques histoires d'amour ou d'amitié passées, Daniel Darc réussit à faire réellement ressentir chaque mot qu'il chante, avec une voix fragile, évoquant souvent Serge Gainsbourg. Et si les textes de Darc sont superbement évocateurs, on remarque également les musiques de Frédéric Lau, de petites merveilles de sobriété. Quelques notes de piano, des arpèges de guitare égrenés nonchalamment, une boîte à rythme flinguée, de discrètes cordes synthétiques, des claviers antidéluviens. Lau tisse des ambiances sonores sensibles et bricolées, entre lumière et fragilité. L'alchimie est parfaite et Crève-Cœur devient un classique du rock français et le symbole d'une nouvelle naissance pour le phénix Daniel Darc.

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Mais il serait injuste de réduire la carrière de Frédéric Lau à ses quelques collaborations, aussi réussies et prestigieuses soient-elles. Né en 1964, ce natif de Rodez roule sa bosse dans le music business depuis de nombreuses décennies, comme arrangeur ou compositeur de musique de film, comme dans cette chanson « Les filles de mauvaise vie », extraite de la bande originale du film « Juillet-août ». Dans ce domaine, il connaîtra d'ailleurs la consécration d'un César en compagnie d'Alex Baupin en 2008. Et pourtant, ses quelques albums solo sortis à la fin des années 90 passeront sous les radars, malgré ses talents évidents de mélodiste et d'arrangeur. Mais voilà, Frédéric Lau a un physique plutôt banal qu'il ne cherche pas à dissimuler sous une couche d'excentricité étudiée, et il faut bien le dire, sa voix n'est pas non plus un atout pour ses chansons. C'est donc comme collaborateur de l'ombre qu'il va devenir aussi indispensable que reconnu, en collaborant avec Maxime Le Forestier, Marc Lavoine, Alain Chambrefort, Hubert Félix Stiefen, Pony Pony Run Run, ou le Suisse Stéphane Eicher, avec qui il nous chante un dernier duo, cet obscur objet du désir, en 2019.

Cette petite virgule sonore introduit notre rubrique VOVF où nous revisitons des chansons en français dans leur version originale ou des versions étrangères de standards de la chanson française. Et cette semaine, cette rubrique me permet de mettre en lumière un album sorti en début d'année par François and the Atlas Mountain Boys. Ce disque intitulé « À l'âge » a été pensé comme une série d'excursions le long des canaux, ceux de la communication entre les êtres, entre les pays, entre les sons, ceux des clubs comme ceux de la nature. Une thématique élaborée à partir d'une relecture en français de la chanson « Riverman » de Nick Drake, en duo avec la voix envoûtante de la chanteuse libanaise Yasmine Handan.

Cette adaptation très actuelle conserve tout le charme de la version originale signée Dick Drake en 1969. J'ai déjà eu l'occasion de m'étendre l'an dernier sur la carrière météorique de ce jeune Britannique mort à 26 ans, après avoir enregistré 3 albums ignorés par le public et la critique, mais devenus aujourd'hui l'objet d'un culte fervent. Riverman est un des sommets du premier album de Nick Drake, Five Leaves Left, et un exemple parfait de son art. Tout d'abord, le jeu de guitare acoustique de Drake, où les rythmiques bossa côtoient des harmonies dissonantes proches du jazz, qui contrastent avec des mélodies de chant pures et mélancoliques. Et puis il y a cette voix étonnante pour un jeune homme de 20 ans, une voix feutrée, lasse, qui semble porter tous les tourments d'une vie.

Avec ce jingle, nous lançons une rubrique de notre émission consacrée à la musique du 21e siècle. En effet, je vous propose d'évoquer chaque semaine les chansons que nous écoutions il y a 10 ans, il y a 20 ans, soit le meilleur des années 2006 et 2016. Et cette semaine, nous nous penchons sur l'indie rock américain, avec en 2006 l'ultime album d'un groupe qui aura marqué la fin des années 90 et le début du 20e siècle, Granddaddy. Ce groupe et son leader, Jason Little, ont en effet le temps d'une demi-douzaine d'albums, ravi les amateurs avec une musique inclassable. Venu de la culture skate, Jason Little abandonnera rapidement le punk rock de son adolescence pour concocter avec ses compains de Modesto un étrange mélange de pop mélancolique, de bidouillage électronique et de guitare saturée. En 2006, sur le dernier album de Granddaddy, j'ai choisi cet instrumental « Skateboard Save My Life Twice » qui est la quintessence de cet art fragile et plein de charme.

Nous restons en 2016 en Californie, dans un registre un peu plus classique avec The Growlers. Entre garage rock et touches psychédéliques, ce groupe est un des plus constants dans la qualité au fil d'une petite dizaine d'albums, tous très recommandables. Celui de 2016 est certainement un de leurs meilleurs et une très bonne introduction à ce groupe dont je vous rappelle le nom, The Growlers.

Et voici notre rubrique nouveauté et cette semaine la sensation du moment. Si vous vous intéressez un peu à l'actualité musicale, vous avez certainement eu des échos de ce duo québécois étrangement nommé Angine de Poitrine. Depuis quelques mois, leur musique, aussi entêtante qu'inclassable, envahit la toile car ces deux gars sont des génies de la com. Ils ont réussi à faire d'une musique instrumentale, polyrythmique, microtonale et donc plutôt ardue, un phénomène de mode et l'objet d'une hype mondiale. Il faut dire que les deux gars ne laissent rien au hasard. Les frères de Poitrine, comme ils se présentent pour les besoins de leur concept, se décrivent comme un orchestre mantra rock dada pitago cubiste. Et ils s'en donnent les moyens. D'abord, musicalement, ce sont des bêtes. Kne à la guitare et à la basse et Kleck, le batteur, sont des virtuoses de leurs instruments et ils produisent à deux et à l'aide de loopers des suites instrumentales qu'ils exécutent en live, affublées d'incroyables costumes à poids, tout droit sortis d'un carnaval horrifique. Bref, plus qu'un long discours, je vous laisse découvrir la musique d'Angine de Poitrine et vous recommande également d'aller visualiser sur la toile les captations vidéo de leurs prestations et notamment celles enregistrées lors des Transmusicales de Rennes en 2025 qui les a fait connaître.

Changement d'ambiance avec le retour du très prolifique Robert Pollard et de son groupe Guided by Voices. À bientôt 70 ans, ce natif du Midwest a déposé à l'équivalent américain de la SACEM pas loin de 1500 chansons, dont bon nombre qu'il a enregistrées entre 86 et 2004 avec son groupe Guided by Voices dans un registre lo-fi qui lui a conféré une certaine aura auprès des amateurs du genre. Après une séparation de 10 ans, le groupe s'est reformé et continue de nous abreuver avec cette étrange alchimie de mélodies naïves et de guitares abrasives. À suivre, nous passons dans un registre de soul vintage avec T.Y.O. Un patronyme que ce chanteur, né à Paris il y a 40 ans, a hérité d'un de ses voyages initiatiques aux États-Unis. C'est en effet alors qu'il se produisait à Memphis qu'un bluesman local, frappé par le contraste entre son visage juvénile et sa voix rock, l'aurait surnommé « The Young Old », soit les initiales en anglais « T.Y.O. », ensuite francisé pour son patronyme. Mais au-delà de ce nom, l'anecdote représente bien la volonté de ce Parisien de s'inscrire dans un imaginaire et une tradition musicale bien loin de sa ville natale, mais qui plonge dans le blues, la folk et la soul la plus classique. Pour ce troisième album, il est allé au Texas et a fait appel au producteur Adrian Quesada, membre du groupe Black Pumas, maître de la soul vintage, et à quelques invités prestigieux, comme le guitariste Doyle Bramhall ou la chanteuse Kendra Morris. Le titre « Outsider » reflète cette identité de voyageur et son parcours des couloirs du métro parisien jusqu'au sud des États-Unis, terre de la soul et du blues. Ce troisième album signé T.Y.O. est chaudement recommandé et la chanson à suivre s'appelle « I've Got to Travel Alone ».

Dernière nouveauté avec la pop solaire et hors du temps de Maxwell Farrington et Super Omar. Derrière ce nom étrange se cache l'avignonnais Christophe Vaillant, compositeur et arrangeur de ces petites symphonies électropop chantées par la voix chaude et grave de Maxwell Farrington. Ce baroudeur australien, originaire de Brisbane, est passé par le Royaume-Uni, Marseille, Toulouse, avant de poser ses valises à Saint-Brieuc. Window Tax est le troisième album de ce duo improbable, et la formule fonctionne toujours à merveille.

Pour les studios hollywoodiens qui doivent faire face à la désertion de leurs parents en raison de la concurrence de la télévision alors en plein boom. Épousant la mode du rock'n'roll qui émerge également sur la scène musicale, il se précipite donc sur ce filon des films sur le rock'n'roll avec la complaisance d'un business musical qui voit l'occasion de diversifier ses revenus et de donner une large exposition à ses artistes. De cette approche économique implacable va naître en 1954 le film Black Ball Jungle, en français « Graines de violence ». Un film tiré du roman autobiographique d'un ancien combattant de la Deuxième Guerre mondiale, devenu à son retour à la vie civile professeur dans un lycée technique du Bronx, où il sera confronté à l'indiscipline et à la violence de ses élèves. L'Amérique horrifiée découvrira ainsi une jeunesse révoltée et prête à tout pour s'opposer à la génération précédente, et le rock'n'roll de Bill Haley sera la bande-son de cette révolution, générant le même rejet de la part des parents et l'enthousiasme des teenagers. 1, 2, 3 O'Clock Rock, c'est l'intro légendaire de Rock Around the Clock de Bill Haley et de ses Comets, un des premiers tubes du rock'n'roll sorti à l'automne 54, un tremblement de terre qui, plus de 70 ans après, n'en a pas fini de produire ses ondes de choc. 1, 2, 3 O'Clock, 4 O'Clock Rock, 5, 6, 7 O'Clock, 8 O'Clock Rock, 9, 10, 11 O'Clock, 12 O'Clock Rock, we're gonna rock around.

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